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0: Bonjour tout le monde et bienvenue à cette nouvelle édition de Temporel Amour Amitié. C'est Michel Chaillé qui est avec vous pour 2 heures sur Progcore Radio. Alors aujourd'hui, c'est un spécial sexy, érotique, des chansons qui vont vous faire oublier la guerre, les tremblements de terre, les inondations. Vous allez pouvoir penser enfin à autre chose. Et donc, c'est le but de l'émission. Alors, on va commencer immédiatement avec Philippe Nico qui va nous donner des conseils pour amener une fille à s'intéresser à nos projets.
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Alors, on vient d'entendre Philippe Nicot, Pierre Vassiliou et Serge Gainsbourg dans Le Désordre. Et on va entendre plus tard Jane Birkin, Jean Ferrat, Jean Robitaille. En fait, c'est pas tout à fait lui, c'est sur un disque de Jean Robitaille, mais vous essayerez, vous devinerez c'est qui. Bon, Julianne Gréco, Léo Ferré, Philippe Nicot va nous revenir, Pierre Bachelet, René Claude, Gainsbourg également va revenir. Je parlais tantôt que ça commençait souvent par la danse et c'est aussi les rencontres. Alors, à propos des rencontres, on va écouter deux chansons qui sont pareilles. Il y a Philippe Nicot et Nicoletta qui l'a reprise et elle la chante au féminin. Alors, elle a changé quelque peu les paroles. Parce que ça allait mieux pour elle. C'est un peu comme si elle racontait l'histoire et puis ensuite le monsieur racontait la même histoire de son point de vue. Mais juste avant, on va écouter un duo avec Richard Cocciante et Fabienne Thibault.

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c'était Philippe Nico, Brève rencontre, et juste avant c'était Nicoletta avec la même chanson, mais chantée différemment, chantée au féminin. Et on avait débuté avec Richard Cocciante, en duo avec Fabienne Thibault, question de feeling. Maintenant pour la prochaine, donc c'est tiré du disque de Jean Robitaille, Hôtel le Saint James Session, mais c'est pas lui qui chante. Alors, en fait, c'est pas chanter, c'est parler. Alors, je vous demande si vous êtes capable de deviner de qui il s'agit. C'est un comédien d'ici. Et ensuite, ce sera Aznavour, suivi de Gainsbourg.

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Donc, Serge Gainsbourg, Sex Shop. Juste avant, c'était Par Gourmandise avec Charles Aznavour. Et on avait débuté avec Ma Bouche à moi. Je ne sais pas si vous avez reconnu la voix. C'était Serge Postigo sur un disque de Jean Robitaille. Pas certain qu'il est facile à trouver ce disque-là. Il s'appelle Hôtel de Saint James Session. Ah. Si vous mettez la main dessus, c'est quand même très bien fait. Et il n'y a pas juste ce genre de chanson. Il y a toutes sortes de styles sur le CD. On va continuer avec une que je me demande ce qui arrive avec. Il me semble que ça fait longtemps qu'on n'a pas entendu parler d'elle, de disque et tout ça. Mais je possède celui-là. Et j'aime bien. C'est Catherine Le Forestier qui sera suivie de Moustaki et Béard. Deux fois.

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Quelle belle chanson de Guy Béard, La fille aux yeux mauves. Juste avant, c'était Guy Béard, Havane. Et juste avant également, Georges Moustaki, Cantique. C'était le titre, un titre qu'on ne retrouve pas sur ses albums, qui est sorti en 45 tours. Puis le mien était décentré, alors ça faisait de la musique. Et puis finalement, je l'ai trouvé sur un CD, un genre de grand succès. C'est le seul endroit que j'ai trouvé sur un CD. Et on avait débuté avec Catherine Le Forestier, Le pays de ton corps. Quel bel enregistrement. On entend la voix, les guitares. Les guitares, c'est très beau. On va continuer avec Pierre Bachelet, L'Atlantique.

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1: Et voilà, c'était bon. On a écouté l'Atlantique avec Pierre Bachelet et je fais des petits bateaux. Ça, c'était avec les filles de Sébastien. Je pense que c'est à peu près leur seul disque. Et c'est sûrement un nom d'emprunt, un nom d'artiste. Et juste après, c'était La Grande Élie avec Herbert Léonard. On va continuer avec Serge Reggiani, qui va nous faire réciter un petit poème. Et ce sera suivi de Serge Reggiani.
2: 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Quand nous ardents mêlines d'amour forte, moi d'être en toi, toi dans toi tout me prendre, par cela mien qui dans toi entre plus, tu le reçois, me laissant masse mort. Puis vient ta bouche en ma bouche le rendre, me ranimant tous mes membres perclus.

C'était Peter Pringle, Le Jardin des Senteurs. C'est tiré de son très beau disque Le Secret du Cantique des Cantiques. Quand j'ai acheté ça, je pensais que c'était vraiment le texte mot pour mot du Cantique des Cantiques, mais non, ça fait référence à ça, mais c'est autre chose. Alors, le Cantique des Cantiques, ça se rapporte plus à un contexte amoureux entre deux personnes et qui est souvent aussi peut-être une analogie de l'Église et son Sauveur. On avait débuté avec Serge Reggiani, « Au doux plaisir plein de doux pansements », suivi de « Velours et de soie ». Ça, c'est un texte de Boris Vian, tiré de son tout premier album. On va y aller avec Pierre Bachelet et Patty d'Arbanville. Ça vous dit quelque chose? C'est la musique de Francis Lee. Alors, on écoute ça.

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0: Voilà, c'était Pierre Bachelet. En fait, c'était deux musiques de film. Pierre Bachelet avec Emmanuel. Et Pierre Bachelet aussi a déjà fait la musique de Eau, l'histoire d'Eau. Et juste avant, c'était Patti d'Arbanville avec L'Arbre. Ça, c'était tiré d'une musique de Bilitis. Ah, un film de. En fait, la musique de Francis Lai. On va continuer avec. Bon, c'est peut-être pas d'hier, mais Juliette Gréco disait que cette chanson avait mal été reçue ou interprétée ou comprise. Je vous expliquerai peut-être plus tard. Ce sera suivi de Pierre Perret, deux fois.
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Voilà, c'était Pierre Perret. Ça s'appelait Stance. Juste avant, c'était Pierre Perret, Baiser. Les deux chansons tirées de son CD Chansons érotico-quines. Et on avait débuté avec Juliette Gréco, Déshabillée. Moi, je disais que Gréco disait que cette chanson avait mal été comprise. Alors, je préférais vous la faire entendre avant, même si vous la connaissez. Parce que tout le long, Juliette, elle dit, oh, déshabillez-moi, prenez votre temps, nanana, bon. Puis à la fin, elle dit au monsieur, et vous, déshabillez-vous. Comme si nous, les gars, on n'avait pas besoin d'attention et qu'on prenne notre temps, qu'on se fasse déshabiller. Voilà. Alors, bon, on va écouter René Claude 3 fois, parce que René Claude aussi avait fait quelques chansons assez sensuelles. Alors on va l'écouter 3 fois.

Voilà, c'était René Claude. On avait débuté avec « Sais-tu que je t'aime depuis longtemps ?» Ça, c'est de Stéphane Venn pour les paroles et musiques. Ensuite, c'était « Encore une fois ». Ah, ça, je pensais que c'était Stéphane Venn, mais non. C'était de Clémence Desrochers pour les paroles et la musique, c'est François Cousineau. Et la dernière, « Reste à dormir ». Cela était de Robert Gauthier pour les paroles et François Dompierre pour la musique. On va y aller avec quelque chose de sérieux maintenant. Ça achève. J'espère qu'on va pouvoir tout passer. On y va avec Jean Ferrat et Léo Ferré.

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On écoutait Léo Ferré. Cet extra, justement, c'était Léo Ferré, cette blessure. Et on avait débuté le segment avec Jean Ferrat, Je vous aime. Comme il ne reste pas beaucoup de temps, je vais faire tout de suite un appel téléphonique pour savoir ce que ma demoiselle fait.

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On entendait Séparation avec Philippe Nicot. Et bien voilà, notre émission est déjà terminée. Alors vous pourrez toujours la réécouter sur Mixcloud. Alors suivez-nous sur notre page Facebook pour avoir les détails. C'est Michel Chailly qui vous dit à la prochaine sur Procore Radio pour une autre émission de Temporel Amour-Amitié. Et je vous laisse avec Anne Létourneau.

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Allô, allô, bonjour, bonsoir et bonne nuit, bon matin à ceux qui nous écoutent en rattrapage, sinon bonne soirée à ceux qui nous écoutent sur progcoreradio.com. Frankie au micro pour 120 minutes à l'antenne de progcoreradio.com. Vous êtes à l'émission Frankie Goes on the Air, playlist 426. La 425, c'était une thématique. Je sais pas si vous l'avez manqué, sinon c'est disponible en rattrapage. C'était mon top 20 des 20 intros de basse, mes favorites du moment, du moins. Et là, cette semaine, on est revenu à notre concept initial, c'est-à-dire mes humeurs musicales du moment, comme d'habitude. Mais d'abord, je dois faire un petit erratum ici. Je l'ai pas fait à la dernière émission parce que ça se prêtait pas vraiment à l'exercice, étant donné que c'était une émission thématique. Mais j'ai fait une petite erreur en disant que j'étais en entrevue à CFLX à Sherbrooke. C'était pas pour l'émission Maniaco Progressif, mais bel et bien pour l'émission OK Boomers. Alors, toutes mes excuses aux gens de CFLX et en particulier à Chris Brown, l'animateur, ainsi que Cynthia Rodrigue, qui était aux commandes durant cette émission. On a passé un bon 3 heures ensemble, quand même, à jaser musique, à jaser de Vecteur K avec Marc-André Noël, mon comparse. On s'est rendu là, donc, pour un 3 heures de diffuser quelques musiques qui nous ont influencés, des pièces aussi de nos albums respectifs, les albums de Vecteur K, il va sans dire. Et donc, c'est disponible en rattrapage sur le site de CFLX à Sherbrooke. Allez voir ça. De retour à nos moutons, playlist 426. Playlist du 5 juillet 2026. On va commencer en retournant un peu dans mon enfance des années 80. De la pop des années 80 pour la première portion de l'émission. On va entendre entre autres du Little River Band, un groupe australien qui a eu beaucoup de succès, notamment en 82 avec ce 45 tours Man on Your Mind, sorti de l'album Time Exposure, produit par nul autre que George Martin. Jusque-là, le sextet avait attiré l'attention avec sa signature sonore basée sur le modèle des Eagles et de Crosby, Stills & Nash, soit du soft rock adulte contemporain, très très focusé sur les harmonies vocales, enchaînant des hits sans cesse, particulièrement entre 76 et 82, avec des titres comme Lonesome Loser et Cool Changes. Après 82, le chanteur John Farnham, qui allait connaître une brillante carrière solo plus tard, a remplacé le leader Glenn Charock, mais le groupe commence à s'essouffler en dehors de leur pays natal, moins de succès à l'étranger. N'empêche que leur pedigree est loin d'être gênant. On parle de 30 millions d'albums vendus au total. Ça, c'est en date de 2004, imaginez. 13 succès au top 40 seulement aux États-Unis. Et Cool Change, à lui seul, a été nommé dans le top 30 des meilleures chansons en provenance d'Australie. Ensuite, on va aller du côté des Torontois Parachute Club. On reste la même année, en 82, avec une pièce qui s'appelle Act of Innocence. À ce moment-là, Toronto est vraiment la mecque du pop et du rock au Canada. Rise Up de Parachute Club a fait les beaux jours des débuts de Music, de Much Music, en fait, le pendant anglais de Music Plus. Malgré seulement leurs 3 albums, ils ont immortalisé aussi d'autres pièces à grand succès, comme At the Feet of the Moon, parmi les classiques inoubliables de la décennie. Et ce tube, un peu plus tard, un peu plus en retrait, qui s'appelle Act of Innocence, a quand même beaucoup joué sur les radios en 84. C'était une époque où le reggae, les rythmes caribéens et les musiques du monde étaient une source d'inspiration, oui, pour des groupes justement comme Parachute Club. Donc voilà, après avoir reçu un Juno pour le groupe de l'année en 85, les choses ont ralenti un peu pour la bande de la chanteuse qui s'appelle Lauren Segato, en passant. À noter que le groupe avait composé aussi de la musique pour une série de dessins animés, qui était en fait une adaptation de Wizard of Oz en 87. Et autre anecdote intéressante, la chanson Rise Up avait été récupérée par la compagnie McCain en 98 pour de la publicité de pâte à pizza. Malgré la licence attribuée par la compagnie EMI, le groupe s'était opposé à son utilisation. Ça trafiquait un peu le message du texte de la chanson. Et donc, comme c'est souvent le cas, une entente monétaire entre EMI et le band aurait réussi à régler d'une certaine façon ce dossier épineux. Ensuite, on va y aller avec les Buggles, toujours en 82, cette fois-ci avec la pièce Riding a Tiger, la version originale en fait d'une pièce récupérée par le groupe Yes bien des années plus tard sous le nom de Life on the Film Set, qui était sur le disque

entre gris clair et gris foncé, un album qui se voulait à la fois électrique et soigné en studio, et l'autre moitié d'album était constitué d'enregistrements toujours en studio mais joués sans overdub ni séquenceur ou autre tricherie technique, donc un peu plus live mais en studio. C'est comme ça qu'on commence l'émission The Buggles Ride a Tide, Riding the Tiger. Bienvenue à la 426 de Frankie Goes on the Air.

C'était mon petit flashback de la semaine avec Jean-Jacques Goldman, C'est ta chance, précédé de Parachute Club, Act of Innocence, Little River Band, Man on Your Mind et The Buggles, Riding a Tiger ou Riding the Tide. C'était la version démo. On y va dans un bloc un peu plus prog maintenant, de question de calmer un peu les ardeurs de ceux qui écoutent cette radio. Pour du prog, on va se le dire, hein, vous êtes à progradio.com, inutile de le mentionner. Pattern Seeking Animals, qu'est-ce que c'est ça? C'est trois membres de Spock's Beard, oui, qui décident de se partir un projet un peu à la Liquid Tension, si on veut, c'est-à-dire sans leur chanteur, mais ça reste quand même un projet avec chant. Et pour ce projet, dans lequel va se greffer éventuellement John Boegehold, je ne sais pas comment le prononcer, désolé. Donc c'est un projet qui a démarré à partir de chansons justement écrites par John et qui a servi de prétexte pour démarrer ce nouveau projet. Déjà 5 albums sont apparus depuis, ils sont très productifs en très peu d'années déjà, et on va entendre These Are My Things, Pattern Seeking Animal. On va rester dans le merveilleux monde de Spock's Beard avec une autre pièce qui s'appelle With Your Kiss, et là on est quelques temps après le départ de Neil Morse. Spock's Beard se décide à sortir un album éponyme pour la première fois en 2006 sans aucune raison particulière. C'est presque un album double à 77 minutes au compteur. C'était un retour aux sources et au son classique de Spock's Beard après une brève période d'égarement suite à l'épique Snow de 2003. Le groupe se cherchait un peu, alors ils se sont dit pour cette fois-ci, on va revenir aux sources. Et parlant de sources, deux grands pionniers du prog se sont réunis. En fait, ça fait un temps qu'on a été mis au parfum dans la communauté prog tissé serré, que nul autre que Steve Hackett et Steve Rothery nous préparaient quelque chose en collaboration. Et je dois vous dire que celle-là m'intéressait pas mal plus, mettons, que Squawkett, pour être honnête, purement pour des raisons de réputation. On sait que Squire, dans les derniers temps, n'était pas très reluisant en période de composition. En fait, il était, on disait dans les cercles fermés, qu'il était un petit peu paresseux. Et on a senti un manque d'inspiration, c'est dans les derniers disques qu'il a fait avec Yes, même qu'on a dû recycler dans du vieux matériel des Buggles et de l'époque de Drama pour Fly From Here. Alors cette fois-ci, connaissant la machine inarrêtable de Steve Rothery, qui a toujours été en fait en création, sans relâche, avec Marillion, et Hackett, lui bien sûr, qui ne manque jamais d'idées non plus, en plus d'avoir le luxe de se payer les studios de l'ancien partner de Steve Hackett, le Real World Studios de Peter Gabriel, donc les planètes sans ligne, d'après moi, pour que le résultat soit intéressant. Alors, on a finalement une date, c'est le 28 août prochain, sortie de Roaring Waves, qui va paraître sur Inside Out. On y retrouvera 7 compositions, toutes instrumentales, en alternance entre le côté plus intime et le cinématique à grand déploiement. Le disque sera le produit fini de tout près de 10 ans de réunions occasionnelles entre les deux Steve, résultat de jam en studio dans leur temps libre, et un premier single a finalement vu le jour en fin juin dernier. C'est ça qu'on va entendre, et ça s'appelle The Black Sea. Pour d'abord, voici Pattern Seeking Animals.

The Black Sea, Steve Hackett et Steve Rothery, un single très attendu de cet album qui, je le rappelle, va sortir très bientôt vers la fin du mois d'août sur Inside Out. Donc, on va rester entre les quatre murs du studio Real World de Peter Gabriel pour les prochaines minutes, puisqu'on va entendre le nouvel extrait, un nouveau single de son album à venir, l'album OI, s'appelle Hard Lesson to Learn. Donc au 31 mai, Gabriel nous sort cet extrait dans le cadre des sorties selon le concept de la pleine lune. C'est le sixième extrait du disque prévu pour dans quelques mois. C'est l'une des chansons, semble-t-il, les plus vieilles qui a été recyclée par Peter, une chanson tablettée à la fin des années 80, pendant qu'il séjournait au Sénégal. Il a dû passer au travers de plusieurs versions de textes différents avant d'en accoucher à sa présente version finale. Ensuite, on va entendre en souvenir le défunt Robert Palmer, Looking for Clues. C'est un disque qui est sorti en 81. D'ailleurs, ce fut un des premiers vidéoclips à être diffusé par MTV dans sa toute première journée à l'antenne. Chilliwack aussi, autre groupe canadien. Quatrième succès du groupe canadien après les 45 tours, California Girl, Fly at Night et Something Better. Cette fois-ci, on va entendre Baby Blue. Et on va terminer avec Eric Clapton, la pièce Let It Grow. Cette fois-ci, on est sur le long jeu 461 Ocean Boulevard, une chanson très peu Clapton-esque dans son style, avec une facture, des textes très spirituels, en fait, presque autobiographiques. On sent l'influence Beatles, on est loin du style blues brut auquel il nous a habitués. Et oui, inévitablement, vous allez sûrement remarquer la ressemblance troublante d'un des riffs avec Stairway to Heaven. D'ailleurs, c'est bien des années plus tard que Clapton s'en est finalement rendu compte et il s'est presque excusé de la copie quasi conforme, vraiment bien des années plus tard. Alors, on va entendre ça, mais tout d'abord, voici le nouveau single de Mr. Peter Gabriel.

malgré sa ressemblance avec Led Zeppelin, ça reste une de mes pièces préférées de Eric Clapton, Let It Grow. On poursuit dans le bloc numéro 3 avec un groupe que j'ai déjà fait jouer ici il y a vraiment pas longtemps et que je vous ai fait peut-être découvrir, Brass Camel. Apparemment, ils ont viré le petit campus à l'envers le 30 mai dernier. Je vous ai parlé donc un peu de cette formation il y a à peu près 2 épisodes en provenance de Vancouver, une espèce de prog funk assez fourraide. Et donc, j'ai lu des critiques assez élogieux, je dois dire, notamment sur le site de la station CFOU et un peu partout sur Facebook. Bref, la prochaine fois, je vais tenter d'aller les voir. On va entendre une autre pièce de leur plus récent album qui s'appelle What You're Gonna Do About It. On va aussi aller du côté d'Alice Cooper, Welcome to My Nightmare. Ça, c'est bien sûr la pièce titre de l'album du même nom, 1975, premier album solo d'Alice Cooper, qui raconte, en fait, c'est une histoire, un album concept sur les multiples cauchemars vécus par un jeune personnage répondant au nom de Steven. L'histoire a même inspiré une émission spéciale à la télévision et la tournée s'est faite avec essentiellement tout le groupe accompagnateur de Lou Reed. Le magazine Rolling Stones a inclus la pochette dans son palmarès top 100 des meilleures illustrations d'albums. On va aussi retourner en 73 avec les Séguins, Marie-Claire et Richard en duo avec Some Séguin. Arrivée des Séguins donc en 73. Au Québec, ça coïncide bien sûr avec l'arrivée du mouvement du retour à la terre. Musicalement, ça se traduit par du folk, influence de musique acadienne, autochtone, rock, le tout soutenu par d'excellents accompagnateurs, dont entre autres Gilles Valiquette, qui signe aussi des textes et musiques d'une chanson, Richard Grégoire à la basse et directement de Saskatoon, Yves Lagacé à la batterie. Ceci dit, ce n'était pas leur première expérience studio. Les jumeaux Marie-Claire et Richard avaient déjà disqué 2 albums auparavant avec La Nouvelle Frontière, une formation qui s'est séparée en 71. CCR va suivre. On va reculer quelques années en arrière avec Green River. La pièce, inspirée de mémoires d'enfance du chanteur John Fogerty, n'a pas pu se rendre au numéro 1. Il a été retenu un pas en arrière par les Archies en juillet 69 avec leur single Sugar Sugar. J'imagine que ça doit être un peu frustrant de se faire détrôner par un groupe de studio inspiré d'une bande dessinée qui n'a jamais joué live. Bref, et on va terminer ce bloc avec Blood, Sweat and Tears, You Make Me So Happy. Je sais que je l'ai joué quelques fois, cette chanson-là, mais la raison, c'est que malheureusement, on a appris le décès de David Clayton Thomas. 24 juillet, en fait, on apprenait son décès, un des chanteurs les plus sous-estimés du Canada anglais, à mon avis. En fait, il est né à Kingston-upon-Thames, en Angleterre, qui est aussi la ville natale de Steven Wilson. Il a grandi et vécu à Toronto toute sa vie. Il a passé beaucoup de temps aussi à New York. Et c'est vraiment une voix soul et chaude qui aurait mérité une renommée beaucoup plus grande, à mon avis, malgré qu'il a été introduit au Canadian Music Hall of Fame en 2007 et que Spinning Wheels est ajouté au panthéon des auteurs et compositeurs canadiens. Son premier disque avec Blood, Sweat and Tears s'est écoulé à plus de 10 millions de copies. Merci à Judy Collins, une chanteuse folk qui l'avait suggéré à la formation torontoise, qui était sur le point de se séparer d'ailleurs à ce moment-là. Il a rendu aussi célèbre d'autres chansons de Blood, Sweat and Tears, notamment justement You Make Me So Very Happy and When I Die, et sa réédition de la pièce de Billie Holiday, God Bless the Child. Durant sa très brève période dans ce groupe jazz pop, en plus d'avoir joué dans de grandes salles mythiques comme le Caesars Palace, le Hollywood Bowl, le Madison Square Garden, il a aussi joué à Woodstock avec eux. Et depuis son départ du groupe, il a produit une bonne vingtaine d'albums en solo. Et depuis 2004, il s'était produit fréquemment aussi avec un big band de 10 musiciens sous son propre nom. Il nous a quittés à l'âge de 84 ans. Pour l'instant, voici Brass Camel.

C'était Blood, Sweat and Tears en hommage à David Clayton Thomas qui malheureusement nous a quittés le 24 juin dernier. Évidemment, ça a passé un peu sous le radar à cause des fêtes nationales. Et on va terminer justement avec les anniversaires de la semaine pour cette édition. D'abord, il y a exactement un an, le 5 juillet 2025, on présentait le dernier, tout dernier concert de Black Sabbath et Ozzy Osbourne. Ça s'est passé donc en Angleterre il y a exactement un an. On va entendre Mr. Crowley de Ozzy Osbourne également. C'est l'anniversaire du chanteur Michael Grant d'un band que vous avez peut-être, vous vous souvenez peut-être de Musical Youth. Ils avaient eu un gros succès dans les années 80 avec Pass the Dutchie, un reggae qui avait fait une grande sensation sur les radios commerciales. Donc c'est son anniversaire. Il est né en 69, donc ça veut dire qu'il avait à peine 12-13 ans lorsqu'il a chanté cette chanson-là et en a fait un gros hit. C'était la sortie, la première londonienne en fait du film Hard Day's Night de Beatles le 5 juillet 1964. On va entendre la pièce titre, le thème de ce film des Beatles. Également, il y a Queen qui sortait leur tout premier 45 tours le 5 juillet 1973, Keep Yourself Alive. On va l'entendre aussi. Et un de mes films préférés à vie, Forrest Gump, faisait sa sortie en 1994. Et ça m'a marqué au fer rouge. Je me souviens d'avoir été voir ça au fameux cinéma Place Versailles qui va être démoli bientôt. La Place Versailles, c'est terminé. Une grosse page d'histoire qui se tourne. Bref, j'ai choisi une de mes pièces préférées du soundtrack de la bande sonore originale, les Doobie Brothers, It Keeps You Running. Oui, ça aussi, je le sais, je l'ai souvent passé à l'émission, mais je l'aime donc, cette pièce-là. Et c'est là-dessus que je vais conclure mon édition de cette semaine. Encore une fois, un gros merci d'avoir été à l'écoute. Je vous donne rendez-vous pour la 427e, dans lequel vous aurez entre autres le plaisir d'entendre des Wings, Steely Dan, Raphaël Akkara et plein d'autres belles choses. Je vous donne rendez-vous, faites attention à vous et à la prochaine. Salut!